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0: Oh man, papa.
1: Oh mais Lovis m'a bien aimé. Hein. Oh mais alors elle va se fâcher si elle entend ça. Bon alors est-ce qu'on peut aller? On peut aller? Bon on y va. On y va, on y va.